à toutes, salut à tous, soyez les bienvenus pour un nouveau numéro de Club Collection. Nous sommes ensemble comme chaque semaine pour 60 minutes dédiées au son des souvenirs. Une émission produite, réalisée et mixée par Seb Blind Sensation. Et cette semaine, il nous a prévu un big méga mix qui va nous ramener dans les années 84-85. Je vous rappelle également que vous pouvez nous rejoindre dès à présent sur le Facebook officiel de l'émission Club-Collection espace show sur Facebook. Et puis pour le podcast, vous allez sur rvs.at/seb-blind-sensation. Cette semaine donc, en séquence Megamix, une production signée par DJK Audio. Voici le DJK Disco Inferno Rewind Mix 1984. Rendez-vous en 84 à 85 avec essentiellement des tubes. Il y aura dans un instant Alphaville, Big in Japan, Wang Chong, Dance All Days, Cheryl, When You Look Into My Eyes, SOS Band, Just The Way You Like It, Patrice Russian, Feel Surreal, Stephanie Mills, Medicine Song, Pretty Polity Absolute, Shannon, My Heart Divide, Paul Charada, Florida, Cool and the Gang Fresh, Break Machine, Breakdance Party, Maria Vidal, Body Rock, Michael Zagerband, Shoot in the Dark, Diana Ross, Swept Away, Prince, Erotic City, Divine Sounds, What People Do for Money, et puis tout un tas d'autres titres. Je vous en reparlerai tout à l'heure à la fin de

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1: remonte le temps chaque semaine avec une big séquence mégalique cette semaine qui nous a ramené dans les années 84-85, le DJ Case Disco Inferno Rewind Mix 1984, une production signée par DJ K Audio. Vous avez pu entendre Alphaville Big in Japan, Wanchong Dancehall Days, Cheryl When You Look Into My Eyes, SOS Band Just The Way You Like It, Patrice Rochon Feel Surreal, Stephanie Mills Medicine Song, Squitty Polity Absolute, Shannon My Heart Divide, Paul Sharada Florida, Cool and the Gang Fresh, Break Machine Breakdance Party, Maria Vidal Body Rock, Michael Zaga Band avec Shoot in the Dark, Diana Ross Swept Away, Prince Erotic City, Divine Sounds What People Do For Money, Sherry Lee Ralph avec In the Evening, Polar Castle It's Your Heart Out. Également dans ce Megamix, les hits de Evelyn Thomas I Energy Special aka Free Nelson Mandela, Sheila E The Glamorous Life, Twilight 22 Electric Kingdom, Giorgio Moroder and Philip O.K. Together in Electric Dreams, Frankie Goes to Hollywood Two Tribes, il y a eu The Jacksons avec Torture, Wham Freedom et puis bien d'autres souvenirs sortis en 84 ou 85. J'espère que vous avez passé une très bonne heure avec Club Collection. On revient évidemment dès la semaine prochaine avec d'autres souvenirs. Et pour se quitter cette semaine, Seb nous a retrouvé un morceau inconnu des débuts de soirée, une petite surprise, les débuts de soirée donc avec Tout pour la danse. Passez une excellente semaine. Salut.

Salut à toutes, salut à tous, soyez les bienvenus pour une nouvelle heure. C'est Club Collection, le meilleur du son des souvenirs, chaque semaine avec le meilleur des années 70, 80 et 90, avec les séquences habituelles et notamment la célèbre séquence Megamix. Et cette semaine, Seb vous a déniché le Mad Mix signé par DJ Fabrice avec une grosse programmation Italo Disco à ne pas manquer tout à l'heure. En fin d'émission, il y aura une version rare de Nick Kershaw, We Don't It Be Good. Et là, on va se faire quelques grands classiques des années 80 mixés par DJ Quentin, c'est notre invité cette semaine. Il vous a prévu notamment Evelyn Thomas, High Energy, Gilbert Montagnier, Ottawan, Lip Sync, Boys Tang Gang, Michael Zagerband. Et on démarre avec le groupe toulousain qui était numéro 1 pendant des semaines et des semaines au top 50 en 1986. Image et le fameux Les Démons de Minuit.

0: mixé par DJ Quentin cette semaine et une très très belle session. Juste à l'instant, remix collector Ultra Naté versus Michael Brown, Free versus Somnemens Little Time, le Club Collection versus Disco Biscuit Mix by Seb Blind Sensation versus DJ Lolo. Ils se sont mis à deux pour produire cette petite merveille. Juste avant, en 1982, Boys Band Gang, Can't Take My Eyes Off You, il y a eu Lip Sync, Funky Town, Evelyn Thomas en 84, High Energy. Un plus tard, Gilbert Montagnier et le grand classique Les Sunlight des Tropiques, écrit par Didier Barbeivien. Ottawa, mixé par Seb, D-I-S-C-O. On est resté avec les années disco un petit peu avant. Michael Zerger Band, Let's All Chance. Et puis pour démarrer, l'énorme tube du groupe Image en 1986, la version française de Les Démons de Minuit. À la base, ce morceau est sorti en anglais sous le nom de Love Emotion. Je pense que Seb vous le programmera l'une de ses prochaines semaines. Si vous voulez découvrir l'univers de DJ Quentin, rendez-vous sur son Facebook et vous tapez tout simplement Quentin Prod. Et puis pour réagir à l'émission, si jamais vous avez tout particulièrement apprécié cette sélection, rendez-vous sur le Facebook officiel de Club Collection, club-collection espace show. Et pour la suite, voici la séquence Megamix de cette semaine. Direction les années Italo Disco, ces titres club produits en Italie entre 82 et 86. Un Megamix produit par DJ Fabrice. Pour découvrir son univers, rendez-vous sur http://starmix-djfabrice.blogspot.fr. Et parmi les artistes compris dans ce Megamix, il y aura Scotch, Fun Fun, Ryan Paris, Romano Bass, Albert One, Rick Fellini, Carrara, Cyber People, Denaro, Fred Venturin, My Mind, Maxime, Public Passion ou encore Ken Laszlo avec le classique Tonight. Bienvenue, c'est Club Collection et c'est la séquence Megamix de cette semaine.
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1: Club Collection. Le son des souvenirs, chaque semaine, c'est Club Collection avec juste un instant la séquence Megamix et le Mad Mix produit par DJ Fabrice. Parmi les artistes Italo Disco, vous avez pu retrouver Ryan Paris, Dolce Vita, Scotch, Mirage, Fun Fun, Baila Bolero, Romano Bass avec Dial My Number, Albert One, Turbo Diesel, Rick Fellini, Welcome to Rimini, Carrara, Welcome to the Sunshine, Cyber People, Void Vision, Denaro, Future Brain, Fred Ventura, Wind of Change, My Mind, Hypnotic Tango, Maxime, Japanese Girl, Public Passion, Flash in the Night ou encore Ken Laszlo avec Tonight. J'espère que vous avez tout particulièrement apprécié ce Megamix avec ces belles années Italo Dance. Pour Club Collection, cette semaine c'est quasi terminé. On se retrouve évidemment dès la semaine prochaine avec d'autres surprises, d'autres souvenirs. N'hésitez pas à nous laisser vos commentaires sur Facebook, club-collection espace show sur facebook.com. Et pour se quitter cette semaine, voici le classique de Nick Kershaw, Wouldn't It Be Good, une version rare signée par Simon Boswell. L'extended version, c'est donc un réédit. Passez une très belle semaine. Salut! Good. Bam.